0: 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Quartetto Hagen, Lucas Hagen e Rainer Schmidt, violini, Veronica Hagen, viola, Clemens Hagen, violoncello.
1: François Couperin, Le Parnasse o l'Apoteose de Corelli, sonata 3 in re maggiore per archi e basso continuo. Gravement, gaiement, note égale coulée e modérément. Vivement, note égale coulée, vivement, gaiement. Complesso strumentale Landon Baroque.
2: Corelli, charmé de la bonne réception qu'on lui fait au Parnasse, embarque sa joie. Il continue avec ceux qui l'accompagnent.